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Il va m'en pas pris pour ça, on est pris pour le froid, on est pris pour la glace, on est pris pour tout.